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0: 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Rutherford et moi, ce soir, nous sommes présents et prêts à vous laisser parler avec nous. J'aimerais bien que nos fans nous appellent ce soir. Nous avons fait différents souhaits. C'est bien dommage que nous avons perdu un petit temps. Mais l'idée à soi, c'est que nous allons nous participer parce que le sujet après hâte. Donc, avec un pile d'amour, un pile d'affection, merci parce que vous quittez nous rentrer la caillou. Merci parce que vous êtes toujours prêts à nous écouter, à nous parler. Merci pour le soin d'être nos fans de toujours. Donc, auditeurs, auditrices, bonsoir. Bonsoir, Rutherford.
1: Bonsoir, Wendy. Bonsoir à tout un chacun. Merci d'être présent. Et merci d'être présent, présente et surtout prête à nous écouter parce que nous sommes au rendez-vous. Et ce jeudi soir, et nous sommes toujours là pour vous. Et bien que nous ayons certaines habitudes et à venir à un certain moment, on dit comme ça que de préférence 8 au lieu de 8h30, c'est 9h à cause de mon petit problème
0: qui technique.
1: Mais et ceci n'empêche pas cela, et nous sommes là pour vous et pour vous apporter l'émission et qui fait battre et les cœurs au rythme de la tendresse. Alors ce soir, et nous avons un sujet, nous allons pas rester trop dans les commentaires, nous avons un sujet aussi intéressant et un sujet à travers lequel nous allons débattre et surtout en détail, rien que pour vous aider à mieux comprendre certains aspects dans la vie courante, lorsqu'il s'agit surtout de relations intimes, lorsqu'il s'agit de relations et le fait de vivre à deux. C'est pas quelque chose qui est facile, c'est pas quelque chose qui est aussi difficile. Tout simplement, cela demande un peu de patience, cela demande un peu de tendresse, un peu d'amour, et surtout lorsqu'il y a l'amour dans tout ce qu'on fait, et on va susciter ce qu'on appelle et la patience
0: et beaucoup de compromis.
1: Exactement, cela fait partie et surtout de l'amour. Hein. Ok. Eh bien, et sans plus tarder, nous allons démarrer avec le sujet de ce soir. Et bien sûr, et encore une fois, bonsoir Wendy.
0: Bonsoir.
1: Et bonsoir à tout un chacun et à nos fans et qui nos fans infatigables hein, et qui sont toujours branchés et surtout à nos parents qui nous écoutent toujours.
0: Merci de
1: loin.
0: Merci pour l'amour
1: et merci surtout pour la bienveillance. Hein. Alors, Wendy, qui sujet à soi?
0: Bon, je ne vais pas quitter le sujet à soi. C'est un sujet que je pense qu'un pile couple besoin de faire, si on peut faire. Et même si tu fais parler, tu as bouche ça déjà, il n'y a pas jamais assez. 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
1: 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On peut parler souvent d'amour. On peut parler de confiance, on peut parler de respect, on peut parler de fidélité. Mais il y a une réalité qu'on pas connaît dans pile et en réalité que en pile monde pas jamais hésité parler. Qu'est-ce qui s'est passé vraiment et lorsque intimité sexuelle là disparaît complètement. 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
1: 20 dollars.

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Si quelqu'un est en Christ, il est une nouvelle créature. Les choses anciennes sont passées. Voici, toutes choses sont devenues nouvelles. Merci Seigneur, merci Seigneur. Merci Seigneur parce que maintenant je suis une nouvelle créature. Gloire à toi Seigneur Jésus, toi seul mérite la gloire.

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1: 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Un reportage original de Rémy.
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0: À mes auditeurs, salut. Vous écoutez l'organisation de prière Un pain de vie du centre de la Floride au numéro 302-202-11-10, extension 80-04-98, chaque jour, du lundi au vendredi, 6h AM, 11h AM et 11h PM, dirigé par la sœur Ocléane Honoré et ses collaborateurs depuis Spring Valley, New York, ayant un collège de directeurs, M. Fritz Aristide, M. Jodel Aristide, chaque jour, du lundi au vendredi, midi, 1h PM. Nous vous remercions de ce que vous nous permettez d'entrer chez vous en vue d'assiéger ensemble le trône de la grâce. Nous bénissons le Dieu Trinitaire, Père, Fils et Saint-Esprit, qui tient dans sa main l'âme de tout ce qui vit, le souffle de toute chair d'homme. En lui, nous avons la vie, le mouvement et l'être. Car à tous ceux qui l'ont reçu et à ceux qui croient en son nom, Jésus-Christ a donné le pouvoir de devenir enfant de Dieu. Merci de nous rejoindre et bonne audition.
1: Gloire à Dieu.
2: C'est dans sa main

Psaume 63. Ô Dieu, tu es mon Dieu, je te cherche, mon âme a soif de toi. Mon corps soupire après toi dans une terre aride, desséchée sans eau. Ainsi, je te contemple dans le sanctuaire pour voir ta puissance et ta gloire. Car ta bonté vaut mieux que la vie. Mes lèvres célèbrent tes louanges. Je te bénirai dans toute ma vie. J'élèverai mes mains en ton nom. Mon âme sera rassasiée comme le mets gras et succulent. Et avec des cris de joie, sur les lèvres, ma bouche te célébrera. Lorsque je pense à toi sur ma couche, je médite sur toi pendant les veilles de la nuit. Car tu es mon secours et je suis dans l'allégresse à l'ombre de tes ailes. Mon âme est attachée à toi, ta droite me soutient. Mais ceux qui cherchent à m'ôter la vie iront dans les profondeurs de la terre. Ils seront livrés au glaive, ils seront la proie des chacals, et le roi se réjouira en Dieu. Quiconque jure en lui s'en glorifiera, car la bouche des menteurs sera fermée. Alléluia. Merci Seigneur. Gloire à Dieu. 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

0: Je suis content.
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1: Ils sont petits, c'est important.
2: On a commencé.
0: C'est fait les filles?
3: Oui. Ouais. C'est froid.
0: Mais on est obligé de vous déranger.
3: Oui, il y a quoi?
0: On fait un petit after après.
3: Ok, intéressant.
0: Vous êtes combien après?
3: J'en ai deux et après il y a mes amis qui arrivent.
0: Merci. Ok, bah, tu sais quoi, regarde, je te donne mon contact. Je t'envoie l'adresse, on fait un petit truc après. Voilà. Je t'envoie un message.
1: Super.
0: Je t'adore.

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